0: Sonia.
1: D'abord, qui c'est qui vient nous rendre visite? Viens voir. Venez voir. Elle-même. Nique sa mère, fils de pute.

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